Ok, t'entendez? T'as ton attaque? Vous fourrez un tempo up. T'entendez? Vous fourrez un tempo up. Mais vous allez, il brille un attaque. 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